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1: Info matin, la matinale Afrique de la DW. Bonjour et bienvenue. Il est 7h en temps universel, 9h ici à Bonn pour vous présenter ce journal. Je suis avec Kossivi Tiassou. Bonjour Kossivi.
2: Bonjour Nafissa Amadou. Bonjour à toutes et à tous. Dans l'actualité de ce mardi 21 juin, l'annonce du report de la manifestation de la coalition article 64 prévue demain à Kinshasa en RDC. La coalition fixe un ultimatum au président Félix Tshisekedi qui a jusqu'au 15 août prochain pour convoquer un dialogue national.
1: Au Bénin, c'est le temps des vacances. Entre écran, petit boulot et loisirs, découvrez dans ce journal comment les jeunes occupent leur longue pause estivale.
2: Ce matin, nous donnons la parole à ces femmes qui partent à la conquête des métiers dits masculins. Et quand les stéréotypes reculent face aux compétences, le reportage dans ce journal.
1: Et en sport, Sophie Serbini nous fera le compte-rendu du retour de Lamine Yamal et ses coéquipiers au pays. Et juste après, nous irons au Niger pour parler de l'usage des plantes médicinales à des fins thérapeutiques. Mais tout de suite, c'est le Flash Info avec vous, Kossivi Tiassou.
2: Les frappes s'intensifient dans le Golfe. L'Iran a affirmé avoir visé des installations américaines de défense et de radar à Bahreïn et au Koweït. Téhéran menace désormais Washington d'attaques encore plus puissantes, notamment avec des drones et des missiles. En réponse, l'armée américaine dit avoir mené une 10e nuit consécutive de bombardements contre des sites militaires iraniens. Ces frappes visent, selon Washington, a réduit la capacité de l'Iran à menacer la navigation dans le détroit d'Ormuz.
1: Et le trafic maritime sous haute tension dans la région.
2: Le conflit entre l'Iran et les États-Unis accroît les risques pour le transport maritime dans le Golfe. Deux pétroliers ont été immobilisés près d'Oman après des explosions, tandis qu'un navire a été touché par un projectile selon les autorités maritimes britanniques. Les rebelles houthis du Yémen annoncent en parallèle un blocus maritime de l'Arabie Saoudite. Cette escalade fait craindre de nouvelles perturbations des exportations de pétrole, même si le prix du brut recule légèrement après leur récente flambée.
1: Le président libanais Joseph Aoun reçu ce mardi par Donald Trump.
2: Le président libanais est attendu à la Maison Blanche pour un entretien avec le président américain Donald Trump. Au cœur des discussions, le désarmement du Hezbollah exigé par Washington et Israël en échange d'un retrait israélien du sud du Liban. Beyrouth souhaite de son côté obtenir un retrait des troupes israéliennes et un renforcement de l'aide à son armée. Cette première visite d'un président libanais à Washington depuis 2009 intervient dans un contexte de négociations fragiles entre le Liban et Israël.
1: Au Kenya, l'accord minier avec les États-Unis contesté en justice.
2: Le recours est formulé par le Center for Litigation Trust. Cette organisation de défense de l'intérêt public dénonce un projet négocié sans consultation des populations ni débat au Parlement. Le site Mirma Hill, riche en terres rares, est aussi une forêt protégée, un monument national un lieu sacré. Les opposants réclament plus de transparence sur les impacts environnementaux et le partage des bénéfices avant toute exploitation. Le nouveau Premier ministre britannique Andy Burnham annonce la suppression de la TVA sur l'électricité des ménages pour l'hiver prochain. C'est sa première mesure en faveur du pouvoir d'achat au lendemain de son entrée en fonction. Le chef du gouvernement affirme vouloir offrir un peu plus de répit aux Britanniques face au coût de la vie. En Indonésie, une femme a été condamnée à 7 ans de prison pour avoir dirigé un réseau de trafic de bébés entre l'Indonésie et Singapour. Le tribunal de Bandung l'a reconnu coupable d'avoir recruté, hébergé et transféré des nourrissons à des fins d'exploitation. D'autres membres présumés de ce réseau doivent également connaître leur verdict dans la journée.
1: En Inde, la colère des étudiants ne faiblit pas.
2: Le parti des cafards, un mouvement qui dénonce des fraudes aux examens, promet de poursuivre la mobilisation jusqu'au départ du ministre de l'Éducation. Lundi dernier, une manifestation à New Delhi a dégénéré. Au moins 178 personnes ont été blessées lors d'affrontements entre manifestants et forces de l'ordre. Le mouvement né en mai et très suivi sur les réseaux sociaux réclame au aussi une réforme en profondeur du système des examens. La colère des jeunes est alimentée par les scandales de fuite des preuves et les difficultés à trouver un emploi stable malgré la croissance économique du pays.
1: C'était Kosivi Tiasou avec le Flash Info. Il est 7h05 en temps universel.
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1: En République démocratique du Congo, l'opposition reporte donc la manifestation prévue demain 22 juillet. La coalition Article 64 avait appelé à une marche pacifique devant le palais de la nation pour exiger la démission de Félix Tshisekedi. Toutefois, elle suspend son mot d'ordre à la suite du revirement du président congolais qui se dit désormais favorable à un dialogue national inclusif.
2: Par ailleurs, les dirigeants de la coalition Article 64 lance un ultimatum au chef de l'État. Ils exigent de Félix Tshisekedi qu'il convoque officiellement le dialogue avant le 15 août prochain. Dans le cas contraire, la coalition appellera les Congolais à redescendre ou bien à reprendre les actions citoyennes pacifiques qu'elle juge nécessaires.
1: Certains analystes soulignent toutefois que l'annonce d'un dialogue ne constitue pas forcément une garantie de sa tenue effective. Selon le professeur Jean-Claude Kakoulé, expert en philosophie politique et enseignant à l'université officielle de Bukavu, il pourrait s'agir d'une simple déclaration du président visant en réalité à affaiblir l'opposition, d'où selon lui l'importance de maintenir la pression sur le chef de l'État afin qu'il respecte ses engagements. On l'écoute.
3: Ça fait partie du levier qui finalement a entraîné le président Tshisekedi à recourir à ce dialogue. S'il est passé par le prélat, c'est parce qu'il sait qu'eux, ils ont un langage modéré et ils ont un discours réconciliateur et rassembleur. Mais en réalité, ils voudraient défaire cette pression en acceptant le dialogue. Ils voudraient empêcher la progression du M23 du côté Minembwe vers Fizi Kalemi par ces dialogues. Si ces deux pressions faiblissent, il y trouvera encore une fois une occasion de revenir dans les velléités des changements de constitution, dans les velléités des non-action, et il refusera de voir la réalité à face. Seule la pression maintenue à ce très haut niveau pourra faire fléchir Tshisekedi.
4: Professeur Jean-Claude Kakoulé, vous êtes justement spécialiste de la philosophie politique. Pensez-vous qu'il faut faire confiance au président Félix Tshisekedi?
3: Il est difficile quand même de faire confiance au président Tshisekedi depuis un temps. Les citoyens congolais ont finalement constaté que le président Félix ne prend pas au sérieux les fonctions qu'il occupe, alors qu'un chef d'État voudra bien, pour réussir son mandat, inscrire son pays dans l'espoir, inscrire son pays dans l'histoire universelle. Depuis étant, il a des prises de position diplomatiques qui semblent ne pas être assises sur des bases de gestion solides. Il se confie beaucoup plus à des actions de charme, à des sorties médiatiques dont il ne mesure pas la portée. Et parfois, rendez-vous compte, il les retire. Je me demande si lui aussi fait confiance à ce qu'il venait de promettre. Parce que ce dialogue paraît comme une stratégie de franchir seulement ces moments beaucoup plus critiques.
1: Jean-Claude Kakoulé répondait aux questions de Jean-Noël Bamouezé. J'ajoute que l'opposition insiste pour que la conférence épiscopale nationale du Congo et l'église du Christ au Congo soient chargées de l'organisation du dialogue national inclusif promis donc par le président congolais. La coalition Article 64 assure qu'elle restera vigilante dans les prochains jours. Le pouvoir doit éviter toute provocation, prévient Prince Epengue, porte-parole de la Mouka, la plateforme de Martin Fayoulou. Et parmi les lignes rouges fixées par l'opposition figure la promulgation de la loi référendaire adoptée en juin. Selon elle, ce texte ouvre la voie à une révision de la Constitution et pourrait raviver les tensions politiques en RDC. Et sur le plan sécuritaire, le baromètre sécuritaire du Kivu indique dans son dernier rapport que le M23 est redevenu le principal auteur de violences contre les civils dans l'est de la RDC.
2: Bien que le nombre global d'incidents sécuritaires ait diminué au mois de juin, le mouvement rebelle reste le groupe armé le plus meurtrier. Au moins 114 civils ont été tués et 17 autres enlevés le mois dernier, principalement dans les territoires de Massissi et de Rutshuru. Le rapport fait notamment état de représailles contre les habitants accusés de collaborer avec le Wazalendo ou les FDLR.
1: Santé à présent, toujours en RDC, les Nations Unies alertent sur le risque de propagation d'Ebola dans les camps de déplacés de l'Ituri dans l'est du pays. Des cas confirmés ont été signalés dans au moins 16 sites accueillant plus de 270 000 personnes. Selon OCHA, la surpopulation et le manque d'accès aux services de base favorisent la transmission du virus. Depuis le début de l'épidémie, plus de 2300 cas confirmés et 930 décès ont été enregistrés en RDC. Les agences humanitaires appellent à un soutien international accru pour poursuivre la riposte sanitaire et l'assistance aux populations déplacées.
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1: Actualité en bref au Nigeria, deux hauts responsables du groupe djihadiste Ansarou ont plaidé coupables dans une affaire de terrorisme. Mohamed Ousmane et Mahmoud Al-Nigeri faisaient face à 32 chefs d'accusation, notamment pour financement du terrorisme et fabrication d'explosifs. Un tribunal fédéral les a condamnés à la réclusion à perpétuité, assortie de plusieurs peines de 20 ans de prison. Ansarou, groupe affilié à Al-Qaïda et dissident de Boko Haram, est impliqué dans plusieurs enlèvements et attaques meurtrières au Nigeria ces dernières années. Cette condamnation marque l'un des rares procès visant des commandants djihadistes de haut rang dans le pays.
2: Au Mali, l'universitaire et militant anticorruption Clément Dembélé reste dans l'attente de son verdict. Poursuivi pour menace par le biais d'un système d'information, il a comparu hier devant la chambre criminelle de la Cour suprême. Figure de la société civile malienne, Clément Dembélé conteste les accusations portées contre lui liées à un message vocal diffusé sur les réseaux sociaux et présenté par l'accusation comme contenant des menaces contre les autorités. Sa défense affirme qu'une expertise technique a conclu que la voix enregistrée n'était pas la sienne. Le verdict est attendu le 4 août prochain.
1: Allez, direction le Bénin maintenant, où les cahiers et les uniformes scolaires sont rangés au placard pour plusieurs semaines encore. C'est le temps des grandes vacances. Mais comment la jeune génération meuble-t-elle ce temps mort?
2: Oui, si pour certains, la trêve estivale rime avec immersion numérique, écran de tablettes et jeux vidéo, pour d'autres, elle s'apparente à un véritable incubateur de compétences entre engagement associatif, petits métiers et activités sportives. Alors, assistons à une fracture ou à la recherche d'un nouvel équilibre chez les jeunes, le reportage de Rodrigue Guézodié, notre correspondant à Cotonou.
6: Cotonou, sa plage, son grand air et ses brutes vacances. Pour des milliers d'écoliers et d'élèves béninois, les cahiers sont rangés depuis plusieurs semaines. Mais pas question de les arder pour tout le monde. Sur le sable de la plage, la petite Zoé, 9 ans, court un paquet de flyers à la main. Elle prépare avec ses parents un événement bien particulier.
7: Je meuble mes vacances avec des jeux, des activités. Je voyage avec maman. Là, je distribue des affiches pour le marché des enfants.
6: Et c'est quoi le marché des enfants?
7: C'est là où des enfants eux-mêmes vendent. Ils peuvent vendre des articles, des jouets, tout ce qu'ils veulent.
6: À l'image de Zoé, une partie de la jeunesse profite de cette trêve estivale pour s'ouvrir au monde des adultes, acquérir des compétences concrètes ou s'investir dans la vie associative. Plus qu'un simple passe-temps, les vacances deviennent un incubateur de compétences. C'est le choix de Sifa, élève en classe de première.
8: Je m'intéresse à la couture et je vais à des mini-formations. Je m'intéresse aussi à l'interprétation. J'aime bien interpréter de langue en langue. Comme le lundi passé, j'ai aidé à interpréter en anglais au Palais des Congrès.
6: Mais cet activisme débordant cache une autre réalité plus sédentaire. Pour une grande majorité de jeunes, les vacances riment plutôt avec déconnexion du monde réel et immersion dans le virtuel. Les réseaux sociaux, les smartphones et les consoles de jeux deviennent alors les maîtres du temps, comme chez le jeune Goodluck, 12 ans.
9: Je passe plus mon temps devant la tablette. Des fois, c'est la télé, sur la Play. Des fois, je joue avec ma famille, aux jeux de société.
6: Face à l'omniprésence des écrans, les parents se retrouvent en première ligne. Pour éviter l'isolement numérique de leurs enfants, certains débordent d'ingéniosité à la maison en ressuscitant des activités manuelles et des jeux d'antan. C'est le cas de Ren Kofi.
10: On fait la pâtisserie, parfois on fait la menuiserie, les morceaux de bois, on construit des petites maisons, les chaises et tout. Il y a plein d'activités avec moi tout le temps, donc ils ne s'ennuient pas à la maison.
6: D'autres parents préfèrent déléguer cette coupure numérique à des disciplines plus rigoureuses, capables de forger le caractère loin des distractions passives de la rue. Assaf Boris Adjahuinou a fait son choix.
11: Je les ai inscrits à des cours de karaté qui pourra quand même révéler leur personnalité, les aider à prendre beaucoup plus d'initiatives au lieu de rester devant la télé.
6: Des tatamis aux ateliers de couture en passant par les manettes de jeu. Les vacances des jeunes oscillent ainsi entre quête d'autonomie et divertissement technologique. Un équilibre fragile à réinventer chaque été. Rodrigue Guézodié à Cotonou pour la Deutsche Welle.
1: En Afrique, les mentalités évoluent progressivement. Longtemps limitées par des stéréotypes culturels et sociaux, les femmes s'imposent désormais dans des métiers autrefois considérés comme exclusivement masculins.
2: Des secteurs techniques, industriels ou encore scientifiques où elles démontrent chaque jour que les compétences n'ont pas de genre. Le reportage de Georges Ibrahim Tunkara et d'Aminata Koulibaly.
12: À 28 ans, Danielle Bama fait figure d'exception au Cameroun. Elle est l'une des rares femmes à conduire des trains de marchandises. Pourtant, au départ, elle ne se voyait pas du tout dans ce métier. Elle avait même refusé une première fois, avant de finalement tenter l'aventure. Aujourd'hui, elle exerce ce métier avec une grande fierté et sans complexe.
13: Beaucoup de fierté, pourquoi ? Parce que le regard des autres, ici au Cameroun, les gens se disent qu'il n'y a pas de femmes qui conduisent les trains. Donc déjà, voir une dame et une jeune dame, ça suscite beaucoup d'admiration. Aujourd'hui, l'environnement de travail est plutôt tranquille, c'est plutôt bien. Chose qui n'a pas toujours été le cas au début. Pourquoi ? Parce qu'en tant que femme, lorsqu'on arrive nouvellement dans un endroit, surtout au milieu de tous ces hommes, on a beaucoup de mal à s'adapter.
12: Le travail de Danielle Bama reçoit les compliments de ses collègues, comme Jean-Paul Ngono.
14: Vous voyez une jeune dame comme ça, non seulement elle conduit la locomotive, elle fait les différentes pannes, les petits diagnostics, donc elle fait beaucoup de choses, elle travaille très bien.
12: Mais Danielle ne compte pas s'arrêter là. Son objectif, devenir un jour conductrice principale. Comme elle, de plus en plus de femmes africaines brisent les barrières et s'imposent dans les métiers longtemps réservés aux hommes. C'est le cas d'Edna Zimonze, ingénieure en génie mécanique et énergétique. À la tête de son propre atelier, elle conçoit et fabrique des équipements sur mesure. Décortiqueuses, machines agricoles, brouettes ou encore structures métalliques. Elle dirige une équipe de 6 personnes et défend une conviction forte. Le métier n'a pas de genre.
15: J'ai grandi dans un environnement où il n'y avait que des mécaniciens. Moi, je me dis toujours qu'aucun métier n'est ni pour homme ni pour une femme. Le tout, ça vit d'avoir ses convictions, ses rêves. Le métier n'a pas de sexe. Je pense que c'est les connaissances qui est important à acquérir.
12: Selon l'Organisation internationale du travail, les femmes restent sous-représentées dans les domaines techniques, industriels et scientifiques, souvent considérés à tort comme des métiers d'hommes. Pourtant, les choses évoluent. Grâce à l'éducation, à la formation et à des parcours inspirants, comme ceux de Danielle et d'Edna, de plus en plus de femmes osent franchir le pas.
1: 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Il est 7h18 en temps universel, c'est l'heure de passer au sport.
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1: Le sport ce matin, c'est avec Sophie Serbini. Les nouveaux champions du monde sont de retour dans leur pays. Lamine Yamal et ses coéquipiers se sont offerts un bain de foule hier dans les rues de la capitale Madrid. 2 millions de personnes se sont pressées pour les admirer, Sophie.
16: C'est un retour triomphal des champions du monde après leur victoire face à l'Argentine, 1-0 au Mondial 2026. Après un défilé en bus à Impérial dans les rues bondées de la capitale espagnole, les joueurs de la Rora sont arrivés en début de soirée sur la célèbre place de la Fontaine Cibeles. Les 26 champions du monde sont montés sur scène 1-1, régalant le public en chantant et dansant sur des morceaux de leur choix pour un concert en plein air, vêtus de t-shirts sur lesquels il était inscrit « champion du monde ». Les spectateurs ont ensuite acclamé toute l'équipe technique avant que ne soit diffusé un message vidéo de Shakira félicitant les champions du monde. puis les joueurs ont brandi la coupe vers le ciel devant une foule en délire. Avant de prendre ce bain de foule bien mérité, les stars de l'équipe espagnole ont été reçues par le roi Felipe VI et le Premier ministre Pedro Sanchez. Pas vraiment amateur de football, le chef du gouvernement n'a tout de même pas manqué de souligner la performance de l'équipe et remercier toutes les personnes liées à ce sacre.
17: Unas immensas gracias.
18: Je tiens à remercier chaleureusement l'encadrement technique et les joueurs. Le résultat de cette finale a été très apprécié, même par ceux d'entre nous comme moi qui ne sont pas des experts en football. Il faut souligner qu'atteindre une finale de Coupe du Monde n'est jamais chose aisée, quel que soit le talent. Mais comme le disait Luis Aragonés, les finales ne sont pas faites pour être jouées, mais pour être gagnées. Et c'est un sans faute pour la Roja. Deux finales, deux victoires. Pourquoi ne pas rêver d'un 3 sur 3 en 2030, d'autant plus que l'Espagne accueillera la compétition cette année-là?
16: L'Espagne qui accueillera le prochain mondial, celui du centenaire avec le Portugal et le Maroc. Plusieurs rencontres du premier tour auront aussi lieu en Uruguay, au Paraguay et en Argentine. Star du football dans les années 1970, l'anglais Kevin Keegan est mort d'un cancer à l'âge de 75 ans, a annoncé sa famille. L'attaquant a été l'un des grands artisans de la période dorée des Reds de Liverpool, avec lesquels il a remporté 3 championnats d'Angleterre, mais aussi la Ligue des Champions en 1977 en battant le Borussia Mönchengladbach. Il a aussi joué en Allemagne du côté de Hambourg, où ses performances lui ont valu le Ballon d'Or en 1978 et 1979. Devenu entraîneur après sa carrière de joueur, Kevin Keegan a surtout fait les beaux jours de Newcastle, où il a sauvé les Magpies, englués en deuxième division d'une relégation, puis les a fait monter en Premier League dès sa première saison complète. Les années suivantes, Newcastle a même lutté pour être champion d'Angleterre, jusqu'à frôler le titre en 1996 face à Manchester United.
1: Capsule santé. Le reportage santé qui nous amène ce matin au Niger, où comme d'autres pays en Afrique et ailleurs, nombreux sont ceux qui se tournent vers les plantes pour se soigner. Dans ce pays d'Afrique de l'Ouest, l'usage des plantes médicinales à des fins thérapeutiques est reconnu par le ministère de la Santé et l'OMS depuis 2018.
2: Mais l'enjeu depuis des années est de mieux encadrer ce secteur pour que médecine traditionnelle et conventionnelle puisse se compléter dans le processus de prise en charge des malades. À Niamey, le reportage de Maïmouna Amadou.
19: Au quartier cité chinoise à Niamey, de la famille d'Issaka Abdou, les soins commencent à la cuisine. Quelques feuilles et écorces d'arbres, soigneusement lavées et portées à ébullition durant une dizaine de minutes. Le breuvage est filtré avant d'être consommé. Le dosage est précis, une tasse à café. Pour Balkissa, la mère de famille, la tisane a fait ses preuves.
20: En tant que moi, j'étais malade. J'ai suivi les traitements à l'hôpital. Vraiment, ça n'allait pas. Une amie m'avait conseillé. Elle m'a montré quelques plantes. J'ai tout mélangé à moringa, Kinkeliba, citronnelle, citron, les trucs. Et j'avais associé ça, j'ai bouilli, j'ai bu. Vraiment, ma santé était devenue normale. Et c'est devenu une habitude pour moi. Si je suis malade maintenant, je vais vraiment à l'hôpital, on me prescrit les médicaments, j'achète. Mais il faut toujours que j'associe avec la médecine moderne. Je me sens bien quand je prends ça.
19: Au Niger, nombreux sont ceux qui n'hésitent pas à recourir aux remèdes naturels comme les tisanes pour se soigner. Certains, pour plus d'efficacité, se tournent vers les tradis praticiens. Ces derniers, réunis en association, travaillent en étroite collaboration avec le ministère de la Santé publique et l'OMS. Au ministère de la Santé, une division médecine traditionnelle travaille sur la qualité et la posologie des produits. Ilyasu Ogitan est membre de l'Association des tradis praticiens du Niger, ATN. Il explique comment les acteurs de la médecine traditionnelle et ceux de la médecine dite conventionnelle tentent de collaborer en donnant la priorité au patient et à sa santé.
21: Une fois qu'un patient nous vient et qu'on ne comprend pas la maladie qu'il a, on transfère le patient pour qu'il ait fait des examens, des visites, pour qu'il nous revienne avec ces résultats-là. Et c'est au patient de choisir quel médicament il veut prendre pour guérir sa maladie. Pour vous dire qu'il y a cette complémentarité entre nous, les traditionnels patients, et les acteurs de la médecine moderne. Les charlatans, c'est aussi une autre catégorie de tragipraticiens, mais qui ne sont pas reconnus par le ministère de la Santé publique. Vraiment, les gérer, c'est tout un problème.
19: Si un dispositif existe pour mieux encadrer le secteur de la médecine traditionnelle, il n'est pas rare, en effet, que certains passent à travers les mailles du filet en proposant des produits qui n'ont fait l'objet d'aucun contrôle et sont souvent nocifs pour la santé. Pour éviter tout désagrément, certains Nigériens préfèrent se soigner dans les centres hospitaliers. Maman Garba explique pourquoi il préfère se soigner à l'hôpital.
3: Cas de maladie, je préfère aller me soigner au niveau des centres hospitaliers. Les docteurs peuvent te dire exactement de quoi tu souffres après des analyses et des radios.
19: Docteur Wagiri Inoussa est médecin généraliste au cabinet de soins d'Ubani. Il rappelle qu'en matière de soins de santé, la médecine conventionnelle a fait de grands progrès.
4: Quand vous prenez les produits pharmaceutiques, c'est des produits qui ont un principe actif, qui sont fabriqués, je suis d'accord, à base des plantes. Mais ce n'est pas toutes les feuilles des plantes qu'on utilise. C'est des feuilles des plantes qu'on étudie, qu'on filtre. On enlève ce qui est médicament à part et ce qui ne l'est pas aussi à part. Mais quand on revient à la médecine traditionnelle, tout est mélangé. Les produits utiles et les produits aussi qui ont des effets secondaires sont tous utilisés. Ce qui entraîne des conséquences sur les reins. Et c'est passé maintenant qu'ils consomment. Ces produits traditionnels viennent à l'hôpital souvent avec une ingénierie sénale, parfois même au stade terminal. Et cette médecine moderne est une médecine qui est en évolution. Il y a toujours des nouveaux appareils qui apparaissent, de nouvelles stratégies pour traiter les maladies qui constituent les problèmes de santé publique à l'échelle mondiale.
19: Au Niger, selon le ministère de la Santé et le bureau de l'OMS pour l'Afrique, environ 60% de la population a encore prioritairement recours à la médecine traditionnelle. À l'échelle du continent, ce chiffre monte à 70% ou 80% pour les remèdes à base de plantes. Niami, Maimouna Amadou pour la Deutsche Welle.
1: Il est 7h27 en temps universel. Le rappel des titres, Kossi Vitiasson.
2: En RDC, la coalition Article 64 annonce le report de sa manifestation de 2 mai à Kinshasa. La coalition fixe tout de même un ultimatum au président Félix Tshisekedi qui a jusqu'au 15 août prochain pour convoquer un dialogue national. Au Mali, l'universitaire et militant anticorruption Clément Dembélé reste dans l'attente de son verdict. Le verdict est entendu le 4 août prochain. Au Bénin, les cahiers et les uniformes sont rangés au placard pour plusieurs semaines encore. C'est le temps des vacances. Et sur l'actualité internationale, les regards sont tournés vers le Proche-Orient où la situation devient inquiétante.
1: Et c'est tout pour Infomatin. Merci de l'avoir suivi. On vous souhaite de passer une excellente journée. Au revoir.

0: 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Il est 19h ici dans nos studios de Bonn, 17h en temps universel. Bonsoir à toutes et à tous. Bienvenue dans DW Soir, votre rendez-vous quotidien de l'actualité africaine sur les ondes de la radio internationale allemande. Donc, voici les principaux titres de ce mardi 21 juillet 2026. À République démocratique du Congo, l'opposition reporte les manifestations prévues demain à Kinshasa, alors que la tension monte autour du projet de révision constitutionnelle. Les opposants disent privilégier le dialogue. Nous entendrons l'un des responsables de la coalition de l'opposition. Au Sénégal, le soutien du président Bassirou Diomaye Faye à la candidature de son prédécesseur Macky Sall au poste de secrétaire général des Nations Unies provoque un vif débat là-bas à Dakar. Revirement stratégique ou choix d'intérêt national, réaction et décryptage. Et dans notre dossier Focus Sahel Plus, direction la Guinée avec l'installation, vous le savez, du nouveau Parlement élu. Le pays referme donc officiellement la parenthèse de la transition. Quels défis attendent les nouvelles institutions? Quel espoir pour la consolidation démocratique? Réaction et analyse à suivre. Voilà pour les titres. Merci de votre fidélité sur la DW Soir. C'est tout de suite le Flash Info, c'est avec Sandrine Blanchard.
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2: Bonsoir. Les forces américaines ont mené de nouvelles frappes contre l'Iran. Donald Trump avait déclaré auparavant que Téhéran paierait cher la mort de soldats américains. L'Iran a riposté en visant des installations américaines à Bahreïn, au Koweït et en Jordanie, tandis qu'un pétrolier aurait été touché dans le détroit d'Hormuz. Le département d'État américain a publié une alerte mondiale appelant les citoyens américains à la prudence en raison des tensions croissantes au Moyen-Orient. Ce soir, Donald Trump adopte un ton menaçant envers les Houthis du Yémen si jamais le mouvement rebelle en venait à bloquer la mer Rouge.
0: 12 Palestiniens ont été tués dans la bande de Gaza.
2: Et parmi eux figurent 6 membres d'une même famille dont la maison a été frappée dans la ville de Gaza. De son côté, l'ONU dénonce une intensification récente des attaques dans le territoire palestinien. En France, le parquet national antiterroriste a par ailleurs ouvert une enquête pour torture concernant le traitement réservé par les autorités israéliennes à 2 personnes, dont une députée de gauche, à bord d'une flottille pour Gaza. Ces navires destinés à acheminer de l'aide humanitaire aux Gazaouis avaient été interceptés par les autorités israéliennes au mois d'octobre 2025. Irresponsable, c'est le terme employé par le nouveau ministre britannique de la Défense pour qualifier l'exercice mené par un navire de guerre russe dans la Manche. Cet exercice, organisé à une grosse soixantaine de kilomètres au sud de la ville anglaise de Plymouth, a été effectué avec des balles réelles. À la mi-juin, les forces britanniques avaient intercepté un pétrolier de la flotte fantôme russe, toujours dans la Manche. En Afghanistan, des crues soudaines ont fait au moins une vingtaine de morts, 80 blessés et plus de 100 disparus dans la province du Nouristan. Les secours recherchent toujours des survivants. Les dégâts causés aux habitations et aux infrastructures sont particulièrement importants.
0: Et demain matin, Sandrine Blanchard, un poste de police un peu particulier sera inauguré en Autriche.
2: Oui, car il s'agit du bâtiment dans lequel est né Adolf Hitler en 1989. Il est situé à Braunau am Inn et il a été transformé en centre de police. Il serait donc inauguré demain. Après plusieurs années de travaux, un investissement d'environ 20 millions d'euros, les autorités autrichiennes espèrent empêcher que ce lieu continue d'attirer des groupes néo-nazis. Le site accueillera désormais donc des services de police. La première ministre italienne Giorgia Meloni a demandé une enquête approfondie après la mort d'Abderrahim Fakir. Cet homme d'origine marocaine est décédé lors de son interpellation à Bologne. Une vidéo diffusée sur les réseaux sociaux le montre maîtrisé par la police alors qu'il affirme ne plus pouvoir respirer. Le parquet a ouvert une enquête. Il va examiner les images des caméras piétons. L'affaire relance le débat en Italie sur l'usage de la force par les forces de l'ordre. Des manifestations liées à ce drame hommes ont par ailleurs dégénéré en affrontements avec la police dans la ville de Bologne. Et puis en Inde, le chef de l'opposition Rahul Gandhi réclame la démission du Premier ministre Narendra Modi. Cet appel fait suite à la répression d'une importante manifestation estudiantine à New Delhi. Les protestataires dénoncent les fraudes aux examens et ils exigent une réforme du système universitaire indien. Les affrontements avec la police ont fait au moins 180 blessés, selon les autorités.
0: Allez, on termine, Sandrine Blanchard, avec un petit mot sur nos collègues du programme turc de la DW.
2: Oui, Alican Uludag avait été libéré en mai après 90 jours de détention en Turquie. Et bien aujourd'hui, notre confrère correspondant de la Deutsche Welle en Turquie a annoncé sur X qu'il était, je cite, « en train d'être arrêté ». Les autorités allemandes et plusieurs ONG de défense des droits humains avaient dénoncé sa précédente arrestation fin février pour insulte au président et demandé sa libération immédiate. Plusieurs dizaines de milliers de personnes ont été poursuivies ces dernières années en Turquie pour accusations d'insultes au président, souvent en raison de publications sur les réseaux sociaux.
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0: Direction la République démocratique du Congo pour la suite de ce journal là-bas. Vous le savez, l'opposition regroupée au sein de la coalition Article 64 a donc reporté ses manifestations de rue prévues ce mercredi 22 juillet à Kinshasa. L'opposition congolaise veut faire valoir, en tout cas veut privilégier la voie du dialogue pour régler la crise née de la volonté du pouvoir de changer la constitution. Le C64 donne jusqu'au 15 août au pouvoir en vue de l'organisation d'un dialogue national inclusif. Augustin Bissimois est un cadre de la C64 et proche de l'opposant Jean-Marc Kabound.
4: Le tandem Senko-SCC a donné des garanties à la coalition article 64. Par respect à nos pères spirituels et à l'Union africaine, nous avons convenu de ces reports pris non comme un renoncement ou une faiblesse, mais un cessez-le-feu idoine pour donner la chance à M. Félix Tshisekedi de faire les choix entre la paix et l'anarchie. Aussi, jusqu'au 15 août, oui, si les actes de provocation allant dans le sens du changement de constitution sont posés, la C64 va utiliser son arme Satan II, arme populaire que nul ne saura contrôler ni maîtriser.
0: Et alors que le débat autour du dialogue national se poursuit à Kinshasa et dans tout le pays, la situation sécuritaire reste, elle, préoccupante dans l'est de RDC. Le chef de l'AFC M23, Corneille Nanga, rejette toute participation au dialogue proposé par Kinshasa. Parallèlement, le dernier rapport du baromètre sécuritaire du Kivu, Déboutili, montre une recrudescence des violences attribuées à l'AFC M23. Nancy Tumeneka pour les précisions.
5: Dans une vidéo diffusée le 21 juillet par ses équipes, Corneille Nanga a rejeté toute perspective de dialogue avec le pouvoir de Kinshasa, estimant que la crise congolaise ne pouvait être résolue par de nouveaux compromis politiques. Le chef de l'AFC M23 a toutefois réaffirmé son attachement au processus de paix de Doha. Pour Nathanael Kaembe, analyste politique, cette prise de position appelle une réponse claire des autorités congolaises.
6: Le rejet brutal du dialogue national par Corneille Nanga exige une riposte politique et diplomatique d'une fermeté absolue, axée sur son illégitimité et son statut de criminel sanctionné par la communauté internationale et par la justice congolaise. S'agissant du dialogue que le chef de l'État a convoqué, un critère d'exclusion non négociable, réaffirmer la ligne fixée par le gouvernement selon laquelle le forum national soutenu par les confessions religieuses n'est pas une voie ouverte aux terroristes. La condition sine qua non de participation reste la dénonciation claire de l'agression rwandaise.
5: Quelques jours plus tôt, le 17 juillet, Ebouteli, un institut congolais indépendant des recherches, publiait son baromètre sécuritaire du Kivu, un outil qui recense et analyse chaque mois les violences dans l'est de la RDC. Le rapport portant sur le mois de juin 2026 relève une baisse du nombre global d'incidents sécuritaires, tout en mettant en évidence une recrudescence de violences visant les populations civiles. La FCM 23 y est présentée comme le groupe armé le plus meurtrier du mois, avec au moins 114 civils tués et 17 autres enlevés. Rigan Meviri est chercheur du pilier violence de Bouteli.
7: Ceci s'explique notamment par le fait qu'il y a toujours des affrontements dans le Massissi et dans le Rutshuru. On n'en parle pas beaucoup, mais il y a des affrontements continuent depuis plusieurs mois. Et cette fois-ci, pendant ce mois, il y a eu des représailles contre les populations qui sont accusées de collaborer avec les groupes Ouazalendo et les FDLR. Mais comme on l'explique dans le rapport, la plupart des civils ont plutôt été tués dans le territoire de Masisi et de Rutshuru, où les M23 se disputent encore le contrôle avec d'autres groupes armés.
5: Ces développements illustrent le contraste entre les initiatives politiques engagées pour tenter de résoudre la crise et une réalité sécuritaire qui demeure particulièrement instable dans l'est de la RDC où les populations civiles continuent de payer les plus lourds tributs aux affrontements. Nancy Chimunika à Kinshasa pour la DW.
0: Et puis nous venons de l'apprendre concernant toujours la RDC. L'Africa CDC, l'agence sanitaire de l'Union africaine, n'est pas favorable aux restrictions de voyage pour contrer la propagation de l'épidémie d'Ebola sur le continent et a donc appelé ce mardi les États-Unis à lever les mesures imposées aux voyageurs en provenance d'Ouganda.
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0: Allez, direction le Sénégal, là-bas à Dakar, vous le savez, la présidence de la République apporte son soutien officiel à Macky Sall, candidat au poste de secrétaire général des Nations Unies. Un soutien qui fait débat et qui survient après donc la rencontre de l'ancien chef de l'État avec son successeur Bassirou Diomaye Faye. C'était vendredi dernier dans la capitale sénégalaise. Si pour certains Sénégalais, Macky Sall ne mérite pas le soutien de son pays, d'autres en revanche salue la posture prise par Bassirou Diomaye Faye. Explication avec Seikou Seydi à Dakar.
3: Issa Malang, étudiant à l'université Cheikh Anta Diop de Dakar, est favorable au soutien du Sénégal à la candidature de l'ancien président de la République au poste de secrétaire général des Nations Unies. Pour lui, le Sénégal a le devoir de soutenir tout citoyen sénégalais qui souhaite accéder à l'une des plus hautes institutions du monde.
8: Lorsque un fils du pays est en compétition pour diriger une institution comme l'ONU, je pense que l'État du Sénégal, y compris son président de la République, doivent tout faire pour qu'il puisse accéder à cette institution.
3: Avis contraire pour son camarade étudiant Ibrahima. Pour lui, Bassirou Diomaye Faye cherche juste un allié politique en vue des élections de 2027 et 2029.
9: Mais il ne soutient pas pour l'intérêt supérieur de la nation. L'intérêt supérieur de la nation, c'est de traduire Macky Sall devant la justice.
3: Mokhtar Souran ne comprend pas, lui, l'opposition du parti PASTEF à ce soutien. Ancien coordonnateur du FRN, le Front pour la Résistance Nationale entre 2019 et 2021, il estime que tant que Macky Sall n'est pas condamné, l'État du Sénégal doit le soutenir.
10: En réalité, les arguments qui sont avancés pour ne pas soutenir cette candidature, c'est de dire, bon, il est responsable des incidents, des événements post-électoraux de 2021 à 2024. C'est comme si on me disait la mort de l'étudiant il y a quelques mois, c'est le gouvernement ou c'est le président ou le premier ministre qui est responsable.
3: Sissé abonde dans le même sens pour le directeur exécutif de l'ONG 3D, membre de la société civile, en soutenant son prédécesseur, Bassirou Diomaye Faye, donner une leçon de démocratie.
11: Il faut encourager cela, qu'un ancien président puisse être au service de l'État du Sénégal et que l'État du Sénégal puisse continuer à accompagner les anciens présidents.
3: Ce soutien officiel à la candidature de Macky Sall permettra au réseau diplomatique sénégalais de défendre ouvertement l'ancien chef de l'État auprès des gouvernements, des organisations régionales et des partenaires stratégiques. Quant à Ousmane Sonko, chef du PASTEF, il n'a pour l'instant fait aucun commentaire. Il demande à ses militants de se focaliser sur les échéances électorales à venir. Saïkou Seydi à Dakar pour la Deutsche Welle.
0: Et je précise que fin mars, une vingtaine d'États membres de l'Union africaine, dont le Sénégal, avaient refusé de soutenir la candidature de Macky Sall pour remplacer Antonio Guterres. Donc, au sommet de l'ONU, l'ex-président est accusé par les autorités sénégalaises au pouvoir depuis avril 2024 d'avoir réprimé sévèrement donc les manifestations de l'opposition entre 2021 et 2024 qui avaient fait des dizaines de morts, notamment à Dakar. Au Bénin, les cahiers et les uniformes scolaires sont rangés au placard pour plusieurs semaines encore. C'est le temps des grandes vacances là-bas. Mais comment la jeune génération meuble-t-elle ce temps mort? Si pour certains la trêve estivale rime avec immersion numérique, écran de tablette et jeux vidéo, pour d'autres, elle s'apparente à un véritable incubateur de compétences entre engagement associatif, petits métiers et activités sportives. Alors assistons à une fracture où la recherche d'un nouvel équilibre chez les jeunes béninois. Le reportage de Rodrigue Guezogé, notre correspondant à Cotonou, nous en dit ici un peu plus.
12: Cotonou, sa plage, son grand air et ses brutes vacances. Pour des milliers d'écoliers et d'élèves béninois, les cahiers sont rangés depuis plusieurs semaines. Sur le sable de la plage, la petite Zoé, 9 ans, court un paquet de flyers à la main. Elle prépare avec ses parents un événement bien particulier.
13: Là, je distribue des affiches pour le marché des enfants.
12: Et c'est quoi le marché des enfants?
13: C'est là où des enfants eux-mêmes vendent. Ils peuvent vendre des articles, des jouets, tout ce qu'ils veulent.
12: À l'image de Zoé, une partie de la jeunesse profite de cette trêve estivale pour s'ouvrir au monde des adultes, acquérir des compétences concrètes ou s'investir dans la vie associative. Plus qu'un simple passe-temps, les vacances deviennent un incubateur de compétences. C'est le choix de Sifa, élève en classe de première.
14: Je m'intéresse à la couture et je vais à des mini-formations. Je m'intéresse aussi à l'interprétation. J'aime bien interpréter de langue en langue.
12: Pour une grande majorité de jeunes, les vacances riment plutôt avec déconnexion du monde réel et immersion dans le virtuel. Les réseaux sociaux, les smartphones et les consoles de jeux deviennent alors les maîtres du temps, comme chez le jeune Goodluck, 12 ans.
15: Je passe plus mon temps devant la tablette. Des fois, c'est la télé. Sur la Play. Des fois, je joue avec ma famille, aux jeux de société.
12: Face à l'omniprésence des écrans, les parents se retrouvent en première ligne. Pour éviter l'isolement numérique de leurs enfants, certains débordent d'ingéniosité à la maison en ressuscitant des activités manuelles et des jeux d'antan. C'est le cas de Ren Kofi.
16: On fait la pâtisserie, parfois on fait la menuiserie, les morceaux de bois, on construit des petites maisons, les chaises et tout.
12: D'autres parents préfèrent déléguer cette coupure numérique à des disciplines plus rigoureuses, capables de forger le caractère loin des distractions passives de la rue. Assaf Boris Adjahuinou a fait son choix.
17: Je les ai inscrits à des cours de karaté qui pourra quand même révéler leur personnalité et les aider à prendre beaucoup plus d'initiatives au lieu de rester devant la télé.
12: Des tatamis aux ateliers de couture en passant par les manettes de jeu. Les vacances des jeunes oscillent ainsi entre quête d'autonomie et divertissement technologique. Un équilibre fragile à réinventer chaque été. Rodrigue Guezogé à Cotonou pour la Deutsche Welle.
0: 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Il est 17h17 également à Conakry, toujours au bord de l'océan Atlantique. Nous y allons tout de suite avec notre Focus Sahel Plus.
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0: En Guinée, vous le savez, la nouvelle Assemblée nationale issue des élections législatives du 31 mai 2026 a été donc installée en fin de semaine dernière, composée de 147 députés. Elle est dominée par la majorité présidentielle, plusieurs figures de l'opposition ayant boycotté le double scrutin. L'opposition est quasi inexistante dans cette nouvelle Assemblée nationale. La nouvelle législature est dirigée, vous le savez aussi, par l'ancien président du Conseil national de transition, Dansa Kuruma. Éric Topona, bonsoir.
19: Oui, bonsoir Bob Barry.
0: Allez, bienvenue dans ce studio de la DW pour parler de la Guinée en long et en large dans ce Focus Sahel+. L'installation donc de la nouvelle Assemblée nationale guinéenne vient mettre, Éric, un terme à la transition politique entamée au lendemain du Poutine qui a renversé, c'était le 5 septembre 2021, le président Alpha Condé.
19: Tout à fait, Bob. La mise en place de la nouvelle Assemblée nationale guinéenne constitue une étape majeure dans le processus de retour à l'ordre constitutionnel. Elle vient clore ainsi le cycle institutionnel ouvert après le coup d'État du 5 septembre 2021 contre le président de l'époque, Alpha Condé. Et cette nouvelle, la nouvelle Assemblée nationale consacre également l'installation de la nouvelle Assemblée nationale constitutionnelle consacre également le rétablissement d'institutions issues du suffrage universel. Cabinet Fofana est un chercheur guinéen. Il dirige le cabinet Les Sondeurs.
20: La mise en place de l'Assemblée vient répondre à une préoccupation démocratique importante, qui soit que ce soit des personnes élues par le peuple qui se retrouvent à l'Assemblée pour légiférer. Et en termes d'attente, mon point de vue, c'est plus dans l'animation de la vie démocratique qui va être accentuée par le contrôle de l'action publique. On a aujourd'hui un programme important, un programme intégrateur important comme Simandou, qui va donc demander beaucoup d'implication en termes législatifs, mais aussi du point de vue du contrôle de l'action publique. Donc je pense que les attentes sont extrêmement importantes.
0: Le politologue guinéen Cabinet Fofana, il le disait, c'est la fin de la transition. Alors quel bilan, Eric Topona, peut-on dresser de cette transition mise en place là?
19: Eh bien, en termes de bilan, Bob, le bilan de la transition guinéenne apparaît contrasté. On note des avancées et des écueils. L'un des principaux résultats de la transition a été l'élaboration d'une nouvelle architecture institutionnelle. Le Conseil national de transition, le CNT, a conduit un vaste processus de consultation dans les 33 préfectures du pays. Le CNT a également organisé des débats constitutionnels et a adopté un nouveau code électoral qui a servi de cadre juridique pour l'organisation des élections présidentielles et des dernières législatives. Selon donc le bilan dressé par le Conseil national de transition, la transition a permis l'élaboration d'une nouvelle constitution, l'adoption de nombreuses lois organiques et ordinaires, le renforcement du cadre juridique des différentes institutions du pays. La transition a également, selon les autorités, mis en avant le projet Simandou, un projet qui est considéré comme le plus grand projet minier en Afrique de l'Ouest, sans oublier la tenue du procès du massacre du 28 septembre 2009, un procès qui constitue l'un des événements les plus marquants de la période transitoire en Guinée. Longtemps attendu, ce procès, Bob, a été considéré par de nombreux observateurs de la vie politique en Guinée comme une avancée importante dans la lutte contre l'impunité en Guinée. Pour sa part, le chercheur Alassane Soaré revient, lui, sur d'autres manquements, les manquements qu'il a notés pendant cette transition qui s'est achevée en Guinée.
21: Il était dit qu'aucun membre du gouvernement, aucun membre du Conseil national de la transition doit se présenter aux différentes élections. Malheureusement, c'est tout à fait le contraire. C'est un bilan décevant. L'objectif d'une transition est de rendre le pouvoir aux civils de manière inclusive, de manière démocratique et de manière transparente. Mais malheureusement, tel n'est pas le cas. Il y a ce recul à travers aussi l'interdiction d'un certain nombre de partis politiques de se présenter aux différentes élections, la dissolution de partis politiques, les gros partis politiques qui pourraient effectuer mobiliser beaucoup plus de citoyens guinéens pour participer à l'instauration de la démocratie. Mais aussi l'interdiction des manifestations, les manifestations depuis le 21 septembre 2021, mais aussi le brouillage des médias privés, la fermeture même de certains médias privés en Guinée.
19: Voilà le chercheur guinéen Alassane Soaré au sujet du bilan négatif de la transition en Guinée. J'ajoute que plusieurs opposants de poids ont été contraints à l'exil. Je vais citer Sélou Dalène Diallo ou encore Sidya Touré. Les Guinéens sont toujours sans nouvelles des activistes Oumar Sylla, Diéfoniké Mengé et Mamadou Biloba. Le coordinateur national et responsable des antennes du FNDC, le Front National pour la Défense de la Constitution, ont été enlevés. C'était début juillet 2024 par des hommes dont l'identité n'a pas à ce jour été révélée. C'est pourquoi Amnesty International, la coordination des organisations de défense des droits de l'homme de Guinée ou encore le réseau ouest-africain des défenseurs des droits humains continue de se mobiliser en faveur de la manifestation de la vérité sur le sort de ces deux militants pro-démocratie. Et on a enfin, Bob, noté d'autres écueils pendant cette phase de la transition. Parmi ces écueils, il y a le retard pris en vue du retour à l'ordre constitutionnel près de 5 ans.
0: Alors, on va procéder maintenant à une comparaison simple. La Guinée a connu un coup de force militaire, vous le rappeliez, Eric Topona, mais il y a eu aussi des coups de force militaires dans trois pays qui sont aujourd'hui dans l'alliance des États du Sahel, la AES. Peut-on faire une comparaison des transitions dans ces pays-là?
19: Mais ce qu'il faut savoir d'abord, Bob, c'est que les trajectoires des quatre pays présentent autant de différences que de similitudes. Dans les quatre pays, la Guinée et les trois autres de l'AES, Mali, Niger et Burkina Faso, ces quatre pays ont des points communs. La Guinée et les pays de l'AES sont tous issus de coups d'État militaires. Autre point commun entre la Guinée et les pays de l'Alliance des États du Sahel, eh bien, tous ces pays ont eu des tensions avec la CEDEAO.
0: Mais en revanche, les différences entre la Guinée et les trois pays de l'AES restent tout de même fondamentales.
19: Oui, malgré quelques divergences, la Guinée reste membre de la CEDEAO, contrairement aux autres pays membres de l'AES qui ont rompu avec l'institution sous-régionale, malgré donc certaines convergences politiques avec les régimes sahéliens. Conakry a finalement choisi de rester dans la CEDEAO et ne fait pas partie donc de l'AES. Selon le chercheur Alassane Soaré, que nous avions écouté il y a quelques instants, les transitions du Mali, du Burkina Faso et du Niger sont fortement déterminées par la lutte contre les groupes djihadistes et surtout par un pragmatisme diplomatique.
21: Ces pays font face à des attaques internes des djihadistes qui se réclament des islamistes. Donc cette urgence sécuritaire constitue vraiment le défi à relever par les trois pays de l'Alliance des États du Sahel, notamment le Mali, le Burkina et le Niger. Quant à la Guinée, elle a axé sa transition sur la réforme institutionnelle afin de préserver ses partenariats internationaux et rassurer les investisseurs indispensables à ses projets miniers. Le président guinéen met en place une culture de solidarité panafricaine avec ses voisins tout en refusant l'isolement diplomatique. Je pense que cette stratégie, il faut le dire, a été saluée par les Guinéens qui vivent ici en Guinée, mais aussi qui vivent à l'étranger. Mais aussi par les partenaires de la Guinée, notamment la Banque mondiale, le FMI et des sociétés privées qui évoluent dans l'exploitation minière.
19: Les trois pays de l'AES ont engagé une intégration poussée entre eux, une coopération militaire, des projets économiques communs et une réflexion sur une monnaie régionale qui n'a pas encore vu le jour. Conakry, par contre, Bob, n'a pas souhaité rejoindre cette dynamique et conserve toujours une stratégie diplomatique plus ouverte vis-à-vis de l'ensemble de l'Afrique de l'Ouest et des autres partenaires occidentaux. Enfin, les pays de l'Alliance ont adopté une posture de rupture plus affirmée envers certaines puissances occidentales et les institutions régionales traditionnelles, alors que la diplomatie guinéenne cherche davantage à préserver des relations avec tous les partenaires et pourrait même jouer un rôle de médiation, selon plusieurs sources, entre la CEDEAO et l'AES. Et pour tâcher d'être tout à fait complet, bon, la transition guinéenne peut être comparée à celle des pays de l'AES parce qu'elles ont une commune origine, l'intervention des militaires dans le jeu politique. Mais la Guinée partage, on le sait, l'esprit de souveraineté de ces pays, de l'AES, mais elle n'en partage pas la stratégie de rupture régionale.
0: En tout cas, ce qui reste clair, la Guinée, à travers le président Didi Mouya, a donc participé pour la première fois depuis le coup d'État militaire à la réunion de la CEDEAO qui vient de s'achever donc à Freetown en Sierra Leone. Et c'est un militaire qui dirige actuellement la commission de la CEDEAO, qui est un Sénégalais et qui pourrait aussi évidemment participer peut-être au dialogue entre les militaires au pouvoir dans les pays de l'AES et donc la CEDEAO. Merci beaucoup Eric Topona pour toutes ces informations, beaucoup d'informations dans Focus Sahel Plus ce soir. On se retrouve bientôt sur les ondes de la radio internationale allemande. Moi je vous donne rendez-vous déjà demain matin à 7h temps universel
19: dans la matinale
0: Afrique de la DW. Merci à toutes et à tous d'avoir été des nôtres sur la DW. On se dit à très très vite.
19: Tchuss.